0: Blondie mit Ex-Offender aus dem Jahr 1976 und damit willkommen zu Achsensprung, das Filmmagazin. Das Thema heute lautet der pornografische Film über anachronistische Lichtspiele für Männer in Langmänteln und weiten Hosen, die dunkle Orte aufsuchen, um sich ihren Fantasien hinzugeben. Hören wir noch ein Stück. Georges Brassens mit Le Pornographe aus dem Jahr 1958.
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